C'est la toute première fois que je joue ce remix. Une exclusivité. J'espère que vous passez un bon moment.